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Au nom du Père et du Fils et du Saint-Esprit, le Seigneur soit avec vous. Frères et sœurs, bien-aimés, bonjour. Nous sommes très heureux, contents d'être avec vous ce matin pour vous présenter cette émission, pour vous introduire dans l'intimité de Dieu, frères et sœurs bien-aimés, pour vous aider à découvrir eh bien, cette présence de Dieu qui est en vous, invisible, mais là, il est là. Dieu est en nous, à travers son chemin, à travers sa parole, frères et sœurs bien-aimés, à travers eh bien, les chants, les prières que nous lui adressons, bien-aimés frères et sœurs. Ils sont heureux, ces hommes, ces femmes, qui prennent le chemin du Seigneur, qui ne marchent pas, eh bien, selon les impies, qui ne prennent pas la direction des impies. Ils sont heureux, ces hommes-là, ces femmes-là. Ils sont toujours renforcés, fortifiés, remplis, comblés, protégés, sécurisés, bien-aimés frères et sœurs. Ils supportent toujours à merveille.

nous prions le Seigneur dans les psaumes 1. Heureux cet homme, il ne prend pas le chemin des impies, il ne fréquente pas l'assemblée des pécheurs et ne s'arrête pas chez ceux qui toujours se moquent. C'est qu'il a trouvé son bien dans la loi du Seigneur. Il la médite, cette loi, de jour et de nuit. Il sera comme un arbre feuillu, planté juste au bord des eaux, couvert de fruits, quand c'est l'époque, et dont les feuilles ne tombent pas. Il mène à bien tout ce qu'il fait. C'est le contraire pour les pécheurs. Eux sont la paille qu'emportera le vent. Que vienne le jugement, les impies ne tiendront pas. Pas de place pour les pécheurs dans l'assemblée des justes. Le Seigneur veille sur les voies des justes. Mais pour le pécheur, à la fin, c'est l'échec. Gloire au Père et au Fils et au Saint-Esprit, au Dieu qui est, qui était et qui vient, pour les siècles des siècles. Amen.

dit, ne vous y trompez pas. Les mauvaises doctrines corrompent les bonnes mœurs. Réveillez-vous pour de bon et sortez du péché. Car certains d'entre vous ignorent tout de Dieu. Je le dis pour votre honte. C'est le thème de la prière de ce matin que nous retrouvons. 1 Corinthiens 15, versets 33 et 34. 1 Corinthiens 15, versets 33 et 34.

Frères et sœurs bien-aimés, Paul, dans sa vision théologique, eh bien, a défendu la résurrection. La résurrection de notre chair par rapport à la résurrection du Christ. Il y a plein de paroles, plein de mots, plein d'échanges, plein de discussions au dehors, au temps de Paul. Mais une chose est certaine. Le Christ, par sa mort et sa résurrection, nous a ouvert le chemin. A ouvert le chemin de la résurrection pour nous. Bien-aimés, c'est ça. Le Christ nous a ouvert le chemin de la résurrection. Oui, résurrection physique. Résurrection corporelle. Parce que normalement, Jésus-Christ il était ressuscité vraiment. Il était well par la suite. Il était mort, il était ressuscité. Eh bien, par notre baptême, eh bien, nous sommes plongés, c'est ce que nous dit l'apôtre. Nous sommes plongés avec le Christ dans la mort pour être ressuscités avec lui par notre baptême. Le baptême nous a plongés dans la mort avec le Christ et pour être ressuscités aussi avec lui. Parce que le baptême nous fait participer intégralement, totalement à la vie de Dieu, à la vie de Jésus-Christ. Parce qu'il porte en nous dimension immortelle là, qui c'est l'Esprit Saint. Dans le baptême, non, on recevra dimension ça. Ça veut dire recevoir plénitude, bon Dieu. Bien aimé dans le baptême, non. L'Esprit Saint, c'est la plénitude de Dieu, bien aimé. C'est la plénitude de Dieu sans manque. Ouais. Ça veut dire quand tu es baptisé, tu es rempli maintenant de Dieu. C'est ça. Et ça fait le baptême de plonger. Eh bien, c'est comme si mon nous te gagne un ancien homme là aller les nous voir paraître, ça veut dire plonger, qu'on bagaille qui pas qui ou plonger, ça veut dire l'eau plongeant, se plongeant son signe de vie lié, ou plonger pour ressusciter, ou descendre pour monter. Well, c'est ça lié. Ça veut dire baptême là, qu'on action, il gon baptême là dans le baptême, qu'on action qui fait. L'Esprit Saint est venu en toi. Ça veut dire que ce n'est pas l'eau confirmée ou la plénitude de l'Esprit Saint. Non. La confirmation, eh bien, dans les communautés chrétiennes, si nous prenons catholiques, si nous prenons orthodoxes, oui, hein? Et orthodoxes, chrétiens, c'est ça lié. Eh bien, c'est dit au doux où tu as la plénitude de l'Esprit Saint, oui. Confirmé, ça veut dire sortir ou te baoua, lila. Voici ça, c'est pour qu'on appelle confirmation. Eh bien, à ton âge, comme tu étais baptisé de tout petit, c'est tout petit où tu es baptisé sous la foi de tes parents, eh bien, yo vin dou qu'on y a là, ou te gagne un bagage nan ou, en plénitude. L'Esprit Saint est nan ou, oui. 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Sa que t'es fait là, yo redi ou li. Sa que t'es passé là, yo vin dou li, yo confirmé li. Et ça, c'est les confirmations. 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Tu as pris l'infimile.

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Ça veut dire quel que soit Jean, eh bien ou pas un monde qui ou pas mort survit vraiment ou pas quitter ou tromper ou pas quitter mauvaise doctrine corrompue. Ouais, mauvaise doctrine comme si gâté ou même qui chrétien qui croyant ou pas quitter péché ou pas quitter péché enveloppé ou ça veut dire écarté des péchés à ou retiré dans péché à mais avec grâce baptême ça et bien on vient reconnaître pouvoir bon Dieu dans ou présence bon Dieu dans ou manifestation bon Dieu dans ou et bien tu es comme le Christ ça veut dire ou prend même direction avec lui même chemin avec lui mort et résurrection. Tu peux ne pas être ressuscité automatiquement. Bien-aimé, automatiquement tu ne dois pas ressusciter corporellement, physiquement, mais gon résurrection spirituelle qui déjà faite bien-aimé. 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Mais résurrection corporelle là, eh bien est à venir. La résurrection corporelle, eh bien, est future. Lila, la réalisée. Parce que, en tant qu'à privé, tout bagage prend fin, yo, bien aimé. 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C'est une réalité. Peut-être, moi, et, c'est vivre ou rien ou vivre seulement. Comme sinon l'autre monde ou à pied, ou ne doit pas rentrer tout contre ça. Mais son réalité spirituelle liée tout, bien aimé. Parce que le Jésus qui était fini ressuscité, il n'est pas le même genre de théâtre. Il était devenu libre. Il est allé le vini, l'élève le paraît là dans la salle à l'entrée, et ça le fait dans la potio, il paraît porte fermée l'entrée. Mais ça veut dire qu'il était venu une créature spirituelle. Là, il est venu comme l'esprit, il était libre, bien aimé. Et ça qui fait, il y a plein de doctrines au dehors. Mais est-ce que toute doctrine ça y est bon? Qu'on pas qu'être parole mon abdi dehors. Qui sens yo gagne pour nous chrétiens, pour nous croyants, pour nous baptisés? C'est ça qui est important, oui. Qui est souillé? Est-ce que son chrétien y est? Ça veut dire son monde Christ là ou quoi dans Jésus-Christ? Est-ce que son croyant y est quoi dans bon Dieu? Parce que normalement, ou gen doit pas chrétien son croyant, mais gen des bagages qui existent depuis longtemps. Les pharisiens dans les anciens temps, bien-aimé, avant Jésus-Christ, il y avait cette croyance en la résurrection. Oui, il y avait cette croyance en la résurrection, bien-aimé. À la résurrection des morts, il y avait cette croyance. Ce n'est pas autant de Jésus-Christ seulement, non? Non. Jésus-Christ a vu un prolongement. Ouais, il prolonge les là, il vient comme si bal vrai sens, li, avec sa mort et sa résurrection parmi les morts. Donc, son commencement, il vient bal vrai sens, li. Mais il y avait cette croyance à la résurrection, frère Jean bien-aimé. À la vie éternelle. Tu as une croyance ça, yo bien-aimé. Nous avons plus comme si on vie éternelle, yo te quoi là-dedans. C'est une croyance qui fondait depuis longtemps, même si avec Jésus-Christ son réalité qui vient paraître. Réalité apparaît au grand jour. Nous a sauté normalement aux yeux. Ça saute aux yeux avec Jésus-Christ. C'est qu'il est mort, il est ressuscité. Pendant chair, les bien-aimés. Ça veut dire qu'il faut faire attention. Conseil des doctrines qui a perdu le monde. Il y a des gens qui ne peuvent pas parler de Jésus-Christ d'ailleurs. Vous comprenez? C'est un simple homme. Pas un problème. Il a vécu parmi nous. C'est toujours un simple homme. Vous comprenez? Donc, pas un problème. Mais il était salié. Bien-aimé. Fils de Dieu, mais Dieu aussi. Petit tig, c'est tig lié. Bien-aimé. Et ça nous dit dans notre pensée quotidienne, bien. Dicton, dans notre dicton quotidien, courant, eh bien nous le disons, frères et sœurs bien-aimés. Petit tic, c'est tic, petit bon Dieu, c'est bon Dieu lié. Bien-aimé. Conseiller des paroles, faites attention. Là, on a troublé l'esprit, nous. Vous voyez? Là, on a troublé l'esprit, nous. Parce que nous perdons, nous quittons le péché englouti, nous. Nous contentons de manger bois, vivre. Et puis, quand il y a là, on a dit Christ pas ressuscité, nous pas ressuscité, pas une résurrection. Non, on va faire fait. Moi, je dis, il y a plusieurs formes de résurrection. Parce que, en réalité, on vit bien aimé. Eh bien, c'est comme si l'on sortit là-dedans, et c'est que tu es ressuscité. En réalité, on vit une situation de mort à vivre, une situation de péché, qui est une situation de mort, bien aimé. Eh bien, l'on entre là-dedans, l'on sortit là-dedans,
eh bien, ou vin ressusciter, c'est une résurrection.

Il y a plein de résurrections, frères et sœurs bien-aimés. Ouais, il y a des résurrections quotidiennement. Ouais, nous sommes ressuscités quotidiennement, frères et sœurs bien-aimés. Nous sommes retournés à la vie quotidiennement, bien-aimés. Parce qu'on sait des bagages nous échappent en bas, et bien nous sortis là-dedans, son résurrection liée pour nous. 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Est-ce que vous comprenez, frères et sœurs bien-aimés? Mais Jésus qui aussi dans sa vie a fait retourner les gens à la vie naturelle. Que son papa de résurrection, mais a fait retourner les gens à la vie naturelle. Des gens qui étaient morts, il les a fait normalement retourner à la vie naturelle. Frères et sœurs bien-aimés. Donc, il y a une façon de comprendre les choses. Il ne faut pas vous laisser normalement engloutir, ou bien perdre, ou bien égarer, frères et sœurs bien-aimés. Pas quitter mon monde, c'est des mondes qui ont des fausses doctrines. Doctrine parfois, doctrine satanique. Ouais, sataniste. Des satanistes, des partisans de Satan, des doctrines démoniaques, vous comprenez moins, occultes, bagay qui pas qui rapport avec ténèbres, est-ce que vous comprenez moins? Et mais pour nous quitter à confort nous à perdre nous frères et sœurs bien-aimés, ça veut dire qu'on sait des bagages nous fait sans sens. 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Et bien je dis que ces modèles là, Saint Paul dit, c'est le premier, il nous a ouvert les chemins, frères et sœurs bien-aimés. Donc ça veut dire pas selon cette résurrection. Cette réalité résurrectionnelle est dynamique, bien-aimé. Ouais. Cette réalité de résurrection est dynamique, est mouvante. Ça veut dire qu'il n'y a pas que cette résurrection, eh bien, de fin dernière. Comme si tout bagaille fini, eh bien, Jésus qui a venu dans gloire, l'a prend tout le monde. 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Parole là dit clair, bien-aimé. Comprenez-moi, mais nous disons dynamique parce que à chaque moment, il y a une forme de résurrection. Résurrection spirituelle, résurrection morale. Quand j'en monte ta vie, bien-aimé frères et sœurs, nous ronchons monter, qu'on direction monter, eh bien on retourne, on prend bonne direction, son résurrection les bien-aimés. Voilà. Qu'on direction monter prend qu'on forme des mauvais esprits comme si qui était enveloppé ou bien-aimé. 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Ouais, par rapport à un péché que tu as commis, non, on t'est condamné, on t'est mouru, frères et sœurs bien-aimés, dans ce péché-là, cette manière de vivre-là, cette non-vie ça, ouais, on t'est enterré dans vie ça, on t'est enterré, on t'est marré dans vie ça, on sorti dans vieille vie ça, qui fait monter qu'on a plongé droit sous, y a bien tel c'est tel monde nié, même si elle comme ça, eh 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C'est une résurrection, bien-aimé. Oui, c'est ça lié, bien-aimé. Je vous dis, la résurrection est dynamique parce que les apôtres, les saints, eh bien, bien-aimé, ils ne peuvent pas venir parler. Ils ne peuvent pas juger avec Jésus-Christ. Ça n'a pas dit, là, bien-aimé. Oh, bon, Jésus-Christ dit, il a venu avec pour juger les 12 tribus d'Israël. Ça veut dire, ces 12 tribus d'Israël, ils sont capables de dire, peuple bon Dieu, des peuples des croyants, vous comprenez moins. Ceux qui ont la foi en Jésus-Christ, nous fait partie ça yo, weli, té y a vinn pour juger, pour ramasser, pour rassembler avec lui. Mais c'est dynamique, ces gens-là sont déjà ressuscités, bien-aimés. 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
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envahir nous les mauvais défauts envahir nous mais pour ne pas quitter vieille doctrine envahir nous tout pour nous capable ouais pique là pour nous décider de toute doctrine au nom du Père et du Fils et du Saint-Esprit.

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4: Tous meurent parce qu'ils sont inclus en Adam, et tous sont rendus à la vie quand ils sont dans le Christ. Il y a un temps fixé pour tous. Le Christ nous précède, et quand il reviendra, ce sera l'heure pour les siens. Alors viendra la fin. Le Christ aura dominé toutes les lois, les forces et les souverains de l'univers, et il remettra le royaume à Dieu le Père. Il est dit qu'il doit exercer le pouvoir jusqu'à ce qu'il ait mis ses ennemis sous ses pieds. Et le dernier des ennemis vaincu sera la mort. Dieu mettra toutes choses sous ses pieds. Tout lui sera soumis, sauf Dieu, bien sûr, qui lui soumet l'univers. Quand tout lui sera soumis, le Fils se soumettra à celui qui lui a soumis toutes choses. Et Dieu sera désormais tout en tous. Au fait, ceux qui se font baptiser pour les morts, que veulent-ils si de toute façon les morts ne ressuscitent pas? Pourquoi se font-ils baptiser pour eux? Et nous-mêmes, pourquoi risquons-nous notre vie à chaque instant? Oui, frères, aussi vrai que je suis fier de vous dans le Christ Jésus, notre Seigneur, je meurs un peu chaque jour. S'il n'y a rien d'autre que cette vie, qu'est-ce que j'ai gagné à lutter contre des lions à Éphèse? Si les morts ne ressuscitent pas, mangeons et buvons, car demain nous mourrons. Ne vous y trompez pas. Les mauvaises doctrines corrompent les bonnes mœurs. Réveillez-vous pour de bon et sortez du péché, car certains d'entre vous ignorent tout de Dieu. Je le dis pour votre honte. Parole du Seigneur. Nous rendons grâce à Dieu.

Frères et sœurs bien-aimés, à présent, vous êtes invités à acclamer l'évangile de Jésus-Christ, la parole de Dieu. Acclamons la parole de Dieu.

Évangile de Jésus-Christ selon Saint Luc, Luc chapitre 12, les versets 1 à 12. Pas de croyants honteux, c'est le titre. Sur ces entrefaites, une foule se rassembla, si nombreuse qu'on se marchait les uns sur les autres. Alors, il se mit à leur dire, et tout d'abord à ses disciples, « Gardez-vous bien du levain des pharisiens, c'est l'hypocrisie. Il n'y a rien de caché qui ne doive être découvert, rien de secret qui ne doive être connu. Au contraire, tout ce que vous avez dit dans l'obscurité sera entendu en plein jour. » Et ce que vous avez répété à l'oreille dans les chambres sera crié sur les toits. Je vous le dis à vous, mes amis, ne craignez pas ceux qui tuent le corps et ensuite qui ne peuvent rien faire de plus. Je veux vous indiquer celui qu'il faut craindre. Craignez celui qui, après avoir tué, a encore le pouvoir de jeter dans la géhenne. Oui, je vous le dis, craignez-le. 5 moineaux valent 2 pièces, tout juste, n'est-ce pas? Or, pas un d'eux n'a été oublié de Dieu. Même les cheveux de votre tête ont été comptés. Ne craignez donc pas. Vous valez tout de même plus qu'une volée de moineaux. Je vous le dis, celui qui m'aura reconnu devant les hommes, le Fils de l'homme à son tour le reconnaîtra devant les anges de Dieu. Mais si quelqu'un me renie devant les hommes, il sera renié en présence des anges de Dieu. Si l'on a attaqué en parole le Fils de l'homme, il y aura pardon. Mais si l'on a blasphémé contre l'Esprit Saint, il n'y aura pas de pardon. Quand ils vous traîneront devant les conseils de synagogue ou devant les pouvoirs publics et les autorités, ne vous inquiétez pas de ce que vous direz pour votre défense et comment vous le direz. Quand l'Esprit Saint vous donnera à cette heure même ce que vous aurez à dire. Acclamons la parole de Dieu.

frères et sœurs. Dans cet évangile, Jésus nous invite à être des croyants fidèles. Ne soyez pas de croyants honteux. Mes frères et sœurs, être baptisé, c'est un choix. Être croyant, c'est un choix. C'est un choix saint. C'est un choix qui procure la paix. C'est un choix qui procure la joie. C'est un choix qui procure l'amour. C'est un choix qui procure l'espérance, mes frères et sœurs. En faisant ce choix, nous sachons que nous n'allons pas périr, que notre existence ne sera pas vaine. Donc, ne soyez pas de croyants honteux. Si vous croyez en Jésus, si vous croyez en son Père, si vous croyez en l'Esprit Saint, mes frères et sœurs, ne le faites pas seulement dans votre chambre, mais soyez des croyants, que votre conviction vous dépasse. Laissez l'Esprit Saint, c'est ce que nous dit cet évangile. Laissez l'Esprit Saint vous imprégner. Laissez l'Esprit Saint vous guider. Laissez l'Esprit Saint vous orienter. C'est cet esprit qui va vous éclairer, qui va vous mettre sur le droit chemin, qui va vous aider, qui va être non seulement votre boussole, mais aussi votre salut. Il n'y a rien de caché qui ne doivent être découverts, rien de secret qui ne doivent être connu. Vous croyez en Jésus dans l'intimité de votre chambre, vous croyez en Jésus dans votre église, vous croyez en Jésus dans votre boulot, dans votre travail, vous croyez en Jésus aux sectes d'amis, vous croyez en Jésus partout. Il ne faut pas seulement respecter les commandements de Dieu seulement quand vous êtes dans l'intimité de votre chambre. Il ne faut pas respecter les commandements de Dieu seulement quand vous êtes à l'église. Mais ces préceptes, ces lois, ces commandements doivent être votre boussole, mes frères et sœurs. Cela doit vous guider, vous orienter dans vos choix de vie, dans votre manière de vivre, votre manière de penser, vos actions. Certes, vous êtes des humains. Vous pouvez toujours commettre des erreurs. Mais Dieu, il est un Dieu d'amour, un Dieu de miséricorde. Il peut vous comprendre. Il peut vous pardonner. Il est prêt à vous comprendre. Il est prêt à vous pardonner. À piocher dans votre cœur. À y mettre du fumier pour que vous grandissiez, mes frères et sœurs. Dieu, il est là. Il est là, il est patient, il est amour. Il vous attend, mes frères et sœurs. Donc, on poursuit avec l'évangile qui nous dit une parabole. Cinq moineaux valent deux pièces tout juste, n'est-ce pas? On n'a pas, or, pas un d'eux n'a été oublié de Dieu. Même les cheveux de votre tête ont été comptés. Ne craignez donc pas. Vous valez tout de même plus qu'une volée de moineaux. C'est ce qu'a dit Jésus, mes frères et sœurs. Vous valez plus qu'une volée de moineaux. Mes frères et sœurs, nos cheveux sont comptés. C'est pour vous dire combien nous sommes précieux aux yeux de notre Seigneur. Combien notre vie a de l'importance aux yeux de Dieu. Vous valez tout de même plus qu'une volée de moineaux. Ces moineaux valent deux pièces tout juste, mais nous les hommes, nous avons plus d'importance aux yeux de notre Seigneur. Nous avons plus de valeur à ses yeux. Nous sommes précieux à ses yeux, mes frères et sœurs. Celui qui m'aura reconnu devant les hommes, le Fils de l'homme à son tour, le reconnaîtra devant les anges de Dieu. Mais si quelqu'un me renie devant les hommes, il sera renié en présence des anges de Dieu. Mes frères et sœurs, dans ces deux versets, Jésus nous sensibilise. Il nous invite à ne pas être des croyants honteux,
Il nous invite à être des croyants fidèles. Des hommes qui marchent avec lui dans les bons et les mauvais moments. Des gens qui le considèrent comme leur boussole. Jésus, ce matin, a besoin que vous soyez son allié, celui sur qui il peut compter. Il ne cessera jamais de piocher autour de notre cœur et y mettre son fumier d'amour, son fumier de paix, son fumier de miséricorde, son fumier de pardon. Et pour finir, il a dit, quand ils vous traîneront devant les conseils de synagogue ou devant les pouvoirs publics et les autorités, ne vous inquiétez pas de ce que vous direz pour votre défense et comment vous le direz, car l'Esprit Saint vous donnera à cette heure même ce que vous aurez à dire. Donc mes frères et sœurs, laissez de côté toute peur, laissez de côté toute crainte et laissez-vous guider par le Seigneur, par son Esprit. Cet Esprit qui nous a été investi pendant notre baptême, il est encore en nous. Il travaille en nous, il nous guide, il nous oriente vers le chemin de Dieu, vers le chemin du salut. Au nom du Père et du Fils et du Saint-Esprit. Amen.

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0: 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Et bien maintenant, je vous invite à vous disposer à recevoir la bénédiction du Très-Haut. Le Seigneur soit avec vous. Que Dieu Tout-Puissant vous bénisse, le Père, le Fils et le Saint-Esprit. Restez dans la paix du Christ. C'était avec vous, votre sœur Magdala Loja, qui était à la touche technique, qui vous a transmis aussi l'évangile du salut. Et votre frère, Père Dominique Brutus, qui vous a présenté cette émission de prière. À très bientôt pour une autre émission. Yahvé est avec vous.
1: Puisque vous avez accepté le Christ Jésus comme le Seigneur, prenez son chemin. Vous savez qu'habite en lui, corporellement, toute la plénitude de la divinité. Et en lui, vous avez tout, puisqu'il est au-dessus de n'importe quel principe ou autorité.

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2: La crise en Haïti continue de tester les limites de la différence de la communauté internationale. À Cuba, le monde assiste stupéfait La crise en Haïti continue de tester les limites de la différence de la communauté internationale. À Cuba, le monde assiste stupéfait à la punition collective imposée à 10 millions de personnes par un embargo économique et un blocus énergétique illégaux. Monsieur le Président, le Brésil ne sous-estime pas le défi représenté par le crime organisé. Nous sommes prêts à affronter les organisations criminelles qui terrorisent nos communautés. Les travailleurs sont volés, des mères perdent leurs enfants, des policiers ne rentrent pas chez eux. Les gens en ont assez de la violence, mais nous ne déléguerons pas la responsabilité de défendre nos frontières et de garantir à la population le droit de vivre sans peur. Non, nous n'avons pas besoin de porte-avions surveillant nos eaux. Nous avons besoin de coopération pour stopper le flux d'armes et d'argent qui alimente le crime organisé. C'est l'esprit de la proposition que j'ai reçue. Les pays de la région ont reconnu les horreurs du régime d'exception. Nous avons parcouru un long chemin pour restaurer la volonté populaire. La démocratie est à nouveau en jeu. Nous assistons à nouveau à l'ingérence extérieure dans les processus électoraux. La division du monde en zones d'influence
0: au Brésil, c'est encore tout petit, tout petit. 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
2: Extérieure dans les est à nouveau en jeu. Les pays de la région ont reconnu les horreurs du régime d'exception. Nous avons parcouru un long chemin pour restaurer la volonté populaire. La démocratie est à nouveau en jeu. Nous assistons à nouveau à l'ingérence extérieure dans les processus électoraux. La division du monde en zones d'influence et les incursions néocoloniales pour des ressources stratégiques constituent des gestes anachroniques. Le peuple vénézuélien mérite de définir son propre destin. Le Nicaragua ne résoudra pas ses problèmes en empêchant l'opposition de participer aux élections.
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3: 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Et pour faire face à ce Marvel. 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
3: Ok, je pense que c'est une question très intéressante. Je veux dire, on a regardé en réalité sous Cuba, je veux dire. Et Cuba, je veux dire, dans une situation humanitaire extrêmement compliquée, extrêmement grave.
1: Très grave.
3: Ça qui a passé Cuba, c'est pour un bagaille, c'est pour un bagaille douce lié qui a passé Cuba, là, je veux dire.
0: Pays dévasté.
3: Et c'est des choix politiques que Cuba a assumé. Et je veux dire, il y a cuit dans le jus. Il y a des États eux-mêmes qui font de l'autre choix. Ok? Il y a des États qui eux-mêmes ont assumé le temps que Cuba. Qui résiste, il y a pris le comme ça, et il y a plein de situations, il n'y a pas encaissé, peut-être une fois, situation capable de dégeler, et c'est ça que nous-mêmes nous souhaitons pour le peuple cubain. Parce qu'il a souffert amèrement. Mais il y a de l'autre État tout qui fait de l'autre choix. Il y a de l'autre État qui dit, yo, même, ok, pas de problème. Il y a pris une forme de, comment tu as dit ça, une forme d'alignement. Une forme d'alignement pour éviter la destruction totale. Yeah. Et pas oublier Cuba. On dit l'opre Cuba par rapport avec sa population, par rapport avec son territoire, par rapport avec ses ressources, niveau enjeu pas aussi grand par rapport avec le Venezuela. Vous comprenez? Et dans la dynamique que Donald Trump a avancé là, et ne serait-ce que possibilité au fait prendre extrait président Maduro, situation est beaucoup plus compliquée aujourd'hui au Venezuela. Ça veut dire Venezuela est dans une situation et ou t'as dit que yoté et toi t'as tellement serré autour des couilles, t'es cas plus catastrophique.
0: Sans yon Delcy,
3: 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En forme d'alignement.
0: Forcé ou pas.
3: Parce que je pense que compréhension que je ne crois pas que les Vénézuéliens sont des imbéciles, sont des cons, sont les des dupes.
0: Dirigeants.
3: Oui, les dirigeants vénézuéliens. Moi, je pense que Venezuela, ils ont plus ou moins comprennent que Donald Trump, il a son fenêtre lié, son, comme tu as dit ça, et son épisode, qui a pour passer 4 ans dans Maison Blanche, déjà le coup, les 2 ans là, les 2 ans. Et pour moi-même, ils comprennent que. 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
3: 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Et moi, je pense que des sociétés, par exemple, la société chinoise, bah, ça comme modèle. Les Chinois ont dit qu'ils n'ont pas agi dans le temps long. Comme si eux-mêmes ont dit qu'ils ont eu le temps pour eux. C'est-à-dire, il y a des parfois, gros cyclones dans les Chinois ont coupé,
4: ont
3: quitté le passé. Et puis après ça, ils ont relevé. Et moi, je pense que très souvent, la loi fonctionne avec des puissances aussi brutales comme les États-Unis, avec gros l'estomac, avec des présidents
0: pas affronter.
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5: 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Premièrement, on nous dit que. Il n'est pas forcément nécessaire pour un chef d'État ou un chef de gouvernement participer dans l'Assemblée générale. Là. En Haïti, nous nous semblons au quoi que son obligation. C'est pour obligation, il est facultatif.
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5: 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C'est pas le faire chaud au niveau international. 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Président Xi Jinping quitte Washington à partir de jeudi. 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